ces raisons, nous nous croyons fondés à dire que l'eau est un véritable élément psychique, un élément qui amasse les images dans nos rêves comme dans nos pensées, un élément qui règne dans notre conscient comme dans notre inconscient, un élément que nous aimons en nous et hors de nous, une boisson et un filtre, une réalité et une puissance.

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1: Toutes les intensités que j'ai, c'est des intensités immobiles. Je t'assure que quand je lis un livre que j'admire, que je trouve beau, ou quand j'entends une musique que je trouve belle, vraiment, alors j'ai le sentiment de passer par de tels états que jamais un voyage ne m'a donné de pareilles émotions. Alors pourquoi j'irais les chercher, ces émotions-là qui ne me conviennent pas très bien, alors que je les ai pour moi en plus beau dans des systèmes immobiles, comme la musique ou comme la philosophie? Il y a une géomusique, il y a une géophilosophie, je veux dire, c'est des pays.

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2: Dans un traité de 1713, le compositeur Johann Mattheson donnait à chaque tonalité un caractère. Le Do majeur a un caractère plutôt grossier et effronté, mais propre aux réjouissances, alors que le Do mineur est une tonalité très charmante, mais aussi très triste. Le Ré majeur est par nature un peu vif et obstiné, adapté pour les choses drôles, belligérantes et encourageantes. Le Ré mineur, quelque chose d'humble et de calme. Handel a bien connu Mattheson, s'est même battu avec lui et semble s'être largement inspiré de cette théorie des affects associée aux couleurs tonales et donne aux airs de ses opéras des teintes affectives spécifiques. C'est en prenant le filtre des héroïnes qui prennent le devant de la scène de certains de ses 42 opéras que nous allons frayer un chemin au cours de tous ces affettis en compagnie d'Isolde Martinez qui signe aux éditions Classique Garnier le livre Handel et ses héroïnes.

0: Karina Gauvin avec l'ensemble Il Pomodoro dirigé par Riccardo Minassi dans Io ti levo l'impero dell'armi, un air de Partenope. Bonjour Isolt Martinez.
1: Bonjour David Christoffel.
0: Vous avez donc signé Handel et ses héroïnes, Partenope est en quelque sorte l'une des premières. Peut-être qu'on va commencer par raconter ce qui lui arrive.
1: Avec plaisir.
0: Elle a le pouvoir, hein.
1: Mais alors Partenope, c'est la reine de Naples.
0: Oui.
1: Ou Partenope dans l'opéra, puisque donc c'est le nom antique de la cité. Et Partenope est une jeune femme qui recherche son futur époux pour monter à côté d'elle sur le trône. Et elle pense avoir fait le bon choix dans la personne d'Arsace.
0: Mmh.
1: Mais on apprend au fur et à mesure de l'opéra qu'Arsace, en fait, était déjà l'amoureux de Rosmira.
0: Oui.
1: Donc une jeune femme qui va être déguisée pendant toute la durée de l'intrigue en homme. Parce qu'elle veut se venger d'Arsace.
0: Ok.
1: Voilà, donc on est dans on a un triangle amoureux.
0: Oui.
1: Avec la reine de Naples, cette princesse de Chypre, Rosmira, et Arsace.
0: Alors, on reparlera de Rosmira un peu plus tard, oui, dans l'émission, parce que les travestis, c'est encore un autre paquet d'héroïnes que vous avez pu constituer. Mais parlons, comme promis, de la couleur tonale de cet air en particulier. À ce moment de l'opéra, Handel choisit le sol majeur, ce qui lui donne, vous dites, une stabilité émotionnelle. Et cette stabilité est aussi justifiée par le moment et par ce qu'elle chante à ce moment-là.
1: Je pense.
0: Oui.
1: Parce que donc, cet air-là arrive à un moment très particulier. Jusqu'à présent, donc, Partenope, en fait, s'est vu déclarer la guerre par un prince rival, le prince de Cume, Emilio, qui souhaitait demander sa main, mais la reine a dit non. Et donc, pour faire pression, il a dit qu'il allait lui déclarer la guerre. Et jusqu'à présent, Partenope n'entendait pas partir au combat, mais confiait le soin de la défendre, elle et sa cité, à son amoureux Arsace. Il y a eu donc toute des rivalités en fait à la cour de Partenope, puisque Rosmira a voulu un petit peu
0: intriguer,
1: voilà, enfin créer des difficultés, et elle s'est jointe aux autres personnages masculins pour dire que ce n'était pas normal qu'Arsace ait le pouvoir de diriger l'armée, qu'ils étaient tous aussi vaillants, courageux et dignes de diriger. Et donc pour couper court à cette querelle. Cette querelle de testostérone, Partenope dit stop, c'est moi qui vais prendre la tête des armées. Et elle craint en fait d'avoir blessé non seulement on va dire l'orgueil d'Arsace, mais aussi de peut-être de lui avoir fait croire qu'elle n'était plus aussi amoureuse. Et donc cet air-là doit le convaincre que cette décision n'a rien à voir avec leur relation, que c'est pour le bien du royaume. Et donc c'est vraiment un air de persuasion en fait, parce que donc Matheson dit que sol majeur, c'est à la fois une tonalité neutre, mais une tonalité qui est propre au discours.
0: Oui,
1: et donc
0: elle doit argumenter. Ça a beaucoup d'insinuations et de discours en lui, le sol majeur, il n'en est pas moins brillant et convient aussi bien aux choses sérieuses que gaies. Donc ce serait là pour le coup un sol majeur stratégique, c'est-à-dire ce serait qui assure la stabilité, mais pour pouvoir persuader Arsace.
1: Je pense vraiment c'est un air d'argumentation, parce qu'elle ne va cesser de répéter donc qu'elle lui retire ce pouvoir des armées, mais non pas celui qu'il a sur son cœur. Donc il faut vraiment qu'il fasse la part des choses entre donc la décision de la reine et l'amoureuse, parce que donc en fait Partenope a toujours cette double casquette, elle est la femme de pouvoir et une amoureuse. Et donc là, ce moment-là, elle a été obligée donc de prendre une décision politique. Mais Arsace ne doit pas prendre ça comme une décision amoureuse.
0: Et dans l'étiquette aristocratique, être un personnage stable, et donc c'est une manière de s'afficher comme un personnage vertueux et qui va donc faire les bons choix. Donc c'est aussi une façon d'affirmer la justesse de ses décisions.
1: Oui, parce qu'en fait, cette tonalité de sol majeur donc, qui va rester très stable pendant la majeure partie de l'air, c'est montrer aussi qu'elle n'est jamais dans une décision qui est prise sur un coup de tête, irraisonnée. Tout est fait dans les règles de l'art.
0: Ouais.
1: Voilà, c'est un choix assumé et réfléchi.
0: Mais il y a un mais, c'est-à-dire une modulation.

0: Qu'est-ce qui se passe dans le texte de Silvio Strampiglia, le poète, au moment de ce passage en ré majeur? Il y a un changement de cap émotionnel et stratégique aussi?
1: Alors, donc, pendant la première partie de l'air, donc, elle n'a cessé de répéter « Je te retire le pouvoir des armées ». Et à cette modulation, donc c'est la deuxième partie de l'aria, donc ça se voit de manière très visuelle dans le livret, donc il y a une nouvelle strophe.
0: Oui.
1: Et la Partenope explique à Arsace que ça lui ferait énormément de peine s'il prenait cette décision justement comme une injustice. Parce que c'est vraiment le dernier, c'est vraiment tout le contraire de ce qu'elle veut exprimer ici.
0: Oui.
1: Et donc cette modulation, en fait,
0: qui correspond à une tonalité martiale dans le référentiel Matheson, hein, le ré majeur.
1: Le ré majeur, c'est seulement au tout début de la seconde partie, il me
0: semble.
1: Oui,
0: c'est vrai que c'est vraiment.
1: C'est vraiment une toute petite portion parce qu'on passe en ré mineur après, non? On passe pas à la.
0: Alors on passerait donc d'un ré majeur adapté pour les choses drôles, belligérantes et encourageantes, nous dit Matheson, au ré mineur quelque chose d'humble et de calme.
1: Parce que donc ce serait, Handel aime beaucoup les tonalités homonymes.
0: Oui.
1: Et donc, comme il faut quand même garder une cohérence harmonique,
0: tout à fait, ouais.
1: Donc je pense qu'il commence cette deuxième section donc en ré majeur, donc parce qu'on est quand même dans un texte qui se réfère au combat qui va avoir lieu au début de deuxième acte, mais il y a tout de suite ce changement donc dans la tonalité homonyme mineure qui traduit plus de tristesse en fait. Le ré mineur, c'est quelque chose d'humble, selon Matheson,
0: oui.
1: D'humble
0: et de calme,
1: mais à ce moment-là, voilà, Partenope est quand même un petit, toujours en fait l'argumentation, le discours. Là, elle laisse tomber, je pense, sa facette reine de Naples pour au contraire s'adresser de manière plus personnelle à Arsace. Oui, ce changement de tonalité, je pense que ça montre les deux facettes de la femme.
0: Et l'ambivalence de ce moment-là pour elle. Alors, c'est un livret, je disais, de Silvio Strampiglia, qui est le poète fondateur de l'Accademia dell'Arcadia, qui est aussi la raison pour laquelle Handel va être reconnu par l'Angleterre. Peut-être qu'on pourrait reprendre et resynthétiser son parcours de vie, puisqu'il est formé en Allemagne, il est appelé par ses Italiens, ses ducs pour donner ses talents musicaux alors qu'il est très jeune. Enfin, il a 20 et quelques
1: alors,
0: années.
1: C'est un petit peu difficile. En fait, les toutes premières années de Handel restent un peu floues.
0: Ouais.
1: Parce qu'en fait, donc, il est formé dans sa ville natale de Halle,
0: ouais.
1: Donc par de grands maîtres. Et il part, quand il a 19 ans, pour la ville de Hambourg, où il y a un opéra public.
0: Et c'est là qu'il fréquente Matheson.
1: Voilà, donc là, il fait ses premières armes en tant que musicien professionnel. Il est second violon dans l'orchestre. Et en 1705, il part pour l'Italie. Et on pense, d'après les quelques sources qu'il reste, que c'est sur l'invitation d'un des princes de Médicis.
0: C'est ça.
1: Voilà, donc ça a été récemment identifié comme Ferdinando de Medici.
0: D'accord.
1: Donc il se rend à la cour des Médicis pendant quelques mois. Et à partir de ce moment-là, il va beaucoup voyager en Italie. Il va suivre en fait les saisons d'opéra. Il va aller régulièrement à Venise. Il va passer toute une période à Rome. Et donc là, avec d'autres mécènes, des princes, des cardinaux. Et donc, il reste en Italie pendant 5 ans.
0: Et donc, quand il arrive à Londres, c'est pour incarner la musique à l'italienne, finalement.
1: Alors, quand il arrive à Londres, en fait, il vient tout juste d'être nommé Kapellmeister du prince de Hanovre, donc Georg Ludwig, qui est le futur George Ier roi d'Angleterre. Mais donc, à cette époque-là, il n'est pas encore le prince héritier.
0: Oui.
1: C'est sa mère. Et il va bientôt devenir donc l'héritier en ligne directe. Et il montera sur le trône à la mort de la reine Anne en 1714. Et donc, en fait, quand Handel se rend donc les premières fois en Angleterre, il est un peu un émissaire des Hanovres. Et donc là, on a très, très peu d'éléments. Mais donc j'ai des collègues qui pensent qu'il pourrait avoir un peu des fonctions d'informateur, c'est-à-dire qu'il est la cour, parce que donc les princes de Hanovre ne sont pas les bienvenus. Parce que ça doit quand même être difficile pour la reine Anne de se dire que ça va être les prochains à monter sur le trône, alors qu'elle a perdu tous ses enfants. Enfin, je pense qu'il y a une situation politique peu évidente. Et donc, Handel va sur place pour un peu tâter le terrain, finalement. Mais donc, comme il a des ouvertures, je pense, vers la cour, puisqu'il va composer plusieurs pièces pour la reine Anne, donc il arrive peut-être quand même avec une position assez officielle. On a très, très peu d'éléments.
0: Mmh. N'empêche qu'il opère dans un espace où il y a des questions politiques qui vont plus ou moins interférer avec le fait même qu'il soit là. Enfin,
1: oui, oui. Voilà.
0: Et donc, vous parlez même de l'opéra dans ce contexte comme de l'avant-garde du papisme, en ce que la circulation des musiciens italiens à Londres est prise dans une géopolitique internationale où les modèles français et italiens polarisent un peu de modèles en contradiction. C'est-à-dire qu'on a le modèle français à la Lully très centralisé, et puis l'Italie qui finalement flatterait les âmes plus libérales anglaises.
1: Alors, au tout début du XVIIIe siècle, il y a vraiment la volonté de pouvoir importer cette forme musicale qu'est l'opéra italien, donc avec toute sa virtuosité, le savoir-faire de ses chanteurs. Mais ça prend plusieurs années parce que donc, les Anglais ne connaissent pas. Il y a quelques...
0: Et puis surtout qu'ils comprennent rien.
1: Voilà, oui, ouais. Ils comprennent rien. Mais c'est quand même un style de chant et un style de musique
0: qui est très exotique.
1: Qui est très exotique à cette époque-là. Donc ça se fait petit à petit. Et le premier opéra que Handel va composer en 1711, c'est à la fois un opéra italien et pas un opéra italien.
0: Oui.
1: Parce que donc, c'est un livret en italien, composé par un poète italien, Rossi, mais fait main dans la main avec un dramaturge anglais qui est Aaron Hill. Et cet opéra va être vraiment quelque chose de composite parce qu'il va y avoir beaucoup de machines, un peu dans le goût des opéras merveilleux français, peut-être encore avec un peu des réminiscences de Purcell. Enfin, ça va être à la fois de l'opéra italien, de l'opéra un peu britannique. Et Handel va faire un liant avec donc lui, sa formation qu'il aura reçue pendant ses 5 années en Italie, où il aura côtoyé toutes les maisons d'opéra, les musiciens, les chanteurs. Donc avec ce savoir-faire-là, il va faire un opéra totalement atypique, qui est Rinaldo.
0: Et quand il fait Parthénopée, vous en arrivez à vous demander à quel point est-ce que Parthénopée elle-même est-elle à l'image de la reine Caroline, parce qu'il y a un jeu d'interférence avec la reine potentiellement au pouvoir au moment où il monte cet opéra.
1: Alors pour l'opéra donc handelien, sur toute la période, c'est pas du tout comme un opéra français où il va y avoir des liens explicites.
0: Ah oui, c'est pas des œuvres de propagande.
1: Non, pas du tout.
0: Bien sûr.
1: Parce qu'en fait, l'opéra à Londres, c'est une maison d'opéra publique. Enfin, donc il y a de l'argent qui vient de diverses personnes. Le roi donne une très très grosse somme.
0: Mais pas tout.
1: Il donne 1000 livres. C'est quand même une somme très généreuse, mais ça ne suffirait pas. Et donc il y a, il me semble, 200 autres. Mécènes, enfin qui prennent un abonnement et qui permettent de financer l'opéra. Donc les opéras faits à Londres ne sont jamais explicitement un opéra fait à la gloire du souverain. Mais dans la mesure où Handel évolue tout au long de sa carrière, donc dans l'entourage des Hanovres, enfin il n'est pas le compositeur officiel, mais il a des liens avec eux. Je pense qu'un personnage tel que la reine Parthénopée, donc qui est une reine vertueuse, seule au pouvoir, qui prend quand même de bonnes décisions sur le plan politique, je pense qu'il peut y avoir, moi j'appelle ça un clin d'œil à la reine Caroline.
0: Oui.
1: Elle n'est jamais nommée, il n'y a pas de clé qui puisse être décryptée facilement. Mais
0: Et puis le clin d'œil en quelque sorte ne pourrait être que ponctuel parce qu'il y a de toute façon le jeu dramaturgique et musical qui fait qu'on doit sans cesse renouveler les caractères des personnages. On va écouter un extrait de l'aria Quel Farfalletta où pour le coup c'est un air de comparaison où la reine Parthénopée se compare à un papillon nuit.

0: C'est à nouveau Carina Gauvin dans le rôle de Parthénopée. Vous dites que donc, c'est cette terre de comparaison qui tranche avec l'air de stabilité qu'on avait tout à l'heure en quelque sorte. Et vous dites que cette comparaison avec l'insecte volant revient aussi dans Bérénice, où l'ambassadeur romain invite le prince Alessandro à faire comme l'abeille ingénieuse son miel de toute fleur. Donc on est dans une inconstance, mais qui est relayée par des figuralismes avec cette partition qui papillonne de partout.
1: Mais alors, ce que je trouve fascinant dans le personnage de Parthénopée, c'est que donc, en prenant cette image du papillon, c'est pour tout sauf l'inconstance en fait.
0: Ah
1: il
0: oui.
1: n'est pas du tout question
0: c'est une inconstance
1: de...
0: contenue.
1: Mais en fait, elle se met à l'épreuve.
0: Ouais.
1: C'est-à-dire que dans l'histoire qu'elle se raconte, elle est amoureuse d'Arsace. Mais elle a conscience, donc Carmindo a des sentiments pour elle, il lui a avoué son amour, et donc en fait elle essaye de se tester un petit peu, donc de voir si elle est capable de résister à la tentation. Et donc là, l'image du papillon, donc ce n'est pas un papillon de jour, mais un papillon de nuit, donc ça n'a pas le même symbolisme.
0: Le symbolisme, vous le citez, de Louis Charbonneau-Lassé, les papillons diurnes qui volent de fleur en fleur sans s'attacher définitivement à aucune ont un symbolisme, une toute autre signification, celle d'être l'image de l'inconstance de notre esprit, de la légèreté volage de notre cœur.
1: Voilà, donc ça c'est ce qu'on va retrouver dans Bérénice avec
0: oui.
1: l'ambassadeur romain qui invite le prince à butiner toutes les fleurs qu'il peut trouver avant de trouver la bonne.
0: Mmh.
1: Voilà, mais Parthénopée, elle se compare à un papillon nocturne, donc celui qui va être attiré inexorablement vers la flamme, mais qui en fait ne pourra se lasser qu'au moment où la flamme va s'éteindre ou au moment où lui va se brûler les ailes dans la flamme.
0: Donc elle reste dans une maîtrise.
1: Donc c'est vraiment une image de la constance. Parce que s'il y a une inconstance qui intervient, c'est parce que la flamme se sera éteinte. Donc c'est que le désir aura disparu ou l'objet désiré se sera détourné. Donc enfin, on peut le voir comme ça. Mais donc en tout cas, dans cette ère-là, Parthénopée n'est pas inconstante. Justement, elle s'est soumise à la tentation et elle a réussi à dire non.
0: Et
1: donc c'est pas très sympathique pour Armindo parce que donc elle joue un peu avec ses sentiments, mais c'est vraiment pour assumer qu'elle sera constante quoi qu'il arrive envers l'homme qu'elle a choisi.
0: Et c'est en la majeure, donc ça émeut beaucoup si il brille immédiatement. Donc ça veut dire que en effet la virtuosité va être comme la marque d'une passion maîtrisée justement et orientée.
1: Alors, en tout cas, la virtuosité là, de cette ère, c'est vraiment pour figurer le vol du papillon. Et c'est
0: oui.
1: vrai que la partition est envahie par les tris,
0: oui.
1: des choses extrêmement précieuses, en fait. Enfin, à mon avis, c'est une partition qui n'est pas facile à bien interpréter, parce que donc, tout doit être extrêmement ciselé.
0: Alors, il y a un débat chez les Hendeliens, à savoir, est-ce que Hendel intervient lui-même sur le texte tant que ça? Est-ce qu'il retouche les livrets, sachant qu'il est trilingue, mais tout en étant trilingue, il maîtrise peut-être pas l'italien au point de pouvoir se permettre de retoucher les livrets qui lui sont fournis par les poètes? Ou est-ce qu'on en est de savoir quelle est la part de retouche qu'il peut faire?
1: Alors, c'est très difficile, parce que surtout pour la décennie 1730, en fait, on ne connaît aucun nom de collaborateur.
0: Oui.
1: Mais donc, j'ai des collègues qui ont vraiment travaillé sur la langue, que ce soit dans la correspondance de Hendel ou même dans ses partitions. Et apparemment, on peut vraiment affirmer que Hendel, il parle un petit peu toutes les langues, mais pas très très bien. C'est-à-dire
0: oui.
1: qu'il ne va pas maîtriser la grammaire italienne sur le bout des doigts. Et donc s'il retouche, il va y avoir des petites erreurs.
0: Mmh.
1: Donc on peut peut-être se dire qu'un endroit où la grammaire est un petit peu...
0: ce serait une preuve
1: voilà,
0: de retouche.
1: que là, ça pourrait être Hendel qui l'aurait fait tout seul.
0: Ouais, d'accord.
1: Mais en fait, on ne peut pas vraiment savoir qui fait le travail d'adaptation. Mais a priori, moi je suis persuadée que Hendel en fait, travaille en binôme avec son poète librettiste.
0: Ouais.
1: Éventuellement, peut-être qu'il dit « Ah ben non, là, moi, je voudrais que ce soit plus court. Au contraire, est-ce que là, on ne pourrait pas rajouter telle dimension ?» Mais je ne pense pas que ce soit Hendel qui fasse lui-même les corrections.
0: Il est tellement connu au moment de sa mort en 1759 qu'il est le premier compositeur de l'histoire de la musique à avoir une monographie à son nom d'un certain John Mainwaring qui nous raconte précisément que, je cite, « Il y avait peu de personnes appartenant à une classe sociale autre que la noblesse titrée qui eut une grande connaissance de l'italien, quelques notions sur ce type de composition, donc l'opéra, et par conséquent un réel plaisir à les écouter. » Ça veut dire qu'il s'adresse qu'à des aristocrates.
1: Alors, de toute façon, l'opéra coûte très cher. Donc, le public de l'opéra, c'est nécessairement un groupe de personnes aisées.
0: Sans compter qu'ils n'allaient pas à une seule représentation, mais ils allaient quasiment à toutes.
1: Oui, parce qu'en fait, on prenait une souscription qui donnait accès à tous les spectacles. En fait, on ne peut apprécier une œuvre peut-être qu'en la voyant et en la réécoutant soir après soir. Alors après, il n'y avait que 2 spectacles par semaine.
0: Oui.
1: Voilà. À Londres, il y a 2 soirs qui sont dévolus à l'opéra. Les autres soirs, c'est pour aller au théâtre.
0: Vous dites qu'il faut faire quand même attention à l'écart qu'il peut y avoir entre les attentes qu'on a par rapport au genre opéra quand on est un noble anglais des années 1730 et les intentions des créateurs d'opéra qui peuvent quand même être ailleurs que là où on les attend.
1: Alors, de toute façon, moi, je pense que le public britannique, même s'il ne parle pas l'italien, s'intéresse à ce qui se passe dans l'intrigue, tout simplement parce que les livrets sont bilingues. Donc, tous les livrets d'opéra...
0: Et sont distribués.
1: Et sont, oui, on peut les acheter à l'entrée du théâtre. On n'est pas obligé.
0: Un témoignage de Aaron Hill qui vient avec sa bougie.
1: Ok, superbe.
0: C'est quoi cette histoire?
1: Alors, Aaron Hill, donc, qui est le librettiste anglais du premier opéra de Handel, Rinaldo.
0: D'accord. Voilà.
1: Donc, Aaron Hill explique qu'il a acheté son word book, son livre de paroles, qu'il est venu avec sa chandelle. Et donc, il nous décrit la scène, on le voit très bien, donc assis dans le théâtre du Haymarket, avec sa chandelle et son petit livre, et il est en train de regarder ce qui se passe, d'essayer de suivre dans son livret. Mais tout en disant que il comprend pas trop tout ce qui se passe parce qu'il se passe pas grand chose sur scène finalement. C'est-à-dire que les acteurs chanteurs sont assez statiques, il y a pas beaucoup d'action. Voilà.
0: Vous suivez donc les personnages féminins. C'est un parti pris qui vous est venu de la lecture de La défaite des femmes de Catherine Clément?
1: Oui, en partie.
0: Ouais.
1: Alors, le sujet, c'est vraiment très personnel. C'est-à-dire que moi, je voulais avoir des rôles en fait, musicaux que je pourrais interpréter dans mes loisirs. Enfin,
0: ouais.
1: Voilà, donc des partitions qui soient faites pour ma voix. Voilà. Donc, j'ai choisi essentiellement des sopranos, mais aussi quelques rôles d'alto. Et le livre de Catherine Clément m'a effectivement fait un déclic, La défaite des femmes.
0: Elle parle surtout des héroïnes du 19e.
1: Voilà.
0: Hein, ouais.
1: Mais je me suis dit qu'il y avait peut-être une possibilité donc, de tirer le fil et de voir ce qui se passait donc, avant. Et au contraire, je ne pense pas qu'il soit question de la défaite des femmes. Mais...
0: Oui, parce que donc, au 19e, c'est difficile d'être une héroïne à l'opéra sans mourir à la fin. C'est ce que nous dit beaucoup Catherine Clément. Là, pour le coup, c'est des femmes qui rayonnent.
1: Alors déjà, le drama per musica de la première moitié du XVIIIe siècle, il y a cette exigence de la fin heureuse. Donc c'est très très rare qu'un personnage meure.
0: Oui,
1: si un personnage meurt, c'est vraiment un méchant.
0: Ouais.
1: Donc déjà, il y a cette exigence-là. Et donc moi, j'ai choisi le filtre des femmes puissantes, donc des femmes agissantes. C'est-à-dire qu'en fait, dans l'opéra italien, on a deux grandes catégories. Donc il y a les femmes qui agissent et les femmes qui subissent. Et la majorité, c'est quand même les femmes qui subissent. Donc ça va être un signe de vertu, mais donc c'est plutôt le héros masculin qui va mettre l'intrigue en mouvement, qui va essayer de combattre le destin pour arriver à cette fin heureuse. Mais il y a certains personnages qui sont indépendants d'une figure masculine et qui, pour cela même, vont prendre toute la lumière. Donc c'est le cas de Parthenope et Berenice, qui sont donc deux reines non mariées.
0: Donc, c'est le grand point commun.
1: Voilà. Ouais. Donc, c'est les deux rôles-titres des reines non mariées qui essayent de trouver l'amour vrai. Après, on a deux personnages donc travestis, deux héroïnes qui sont déguisées sous une identité masculine. Alors là encore, assez indépendante parce que la figure masculine a fui. Et donc, ces deux femmes vont essayer de retrouver cet homme qui les a trahis.
0: Alors, avant d'en venir à ces travestis, je vous propose de faire une station par Berenice avec un air qui est à nouveau en sol majeur. On retrouve un air de manipulation et qui utilise le langage des fleurs pour avoir un message codé.
1: Alors, dans cet air-là, Bérénice se moque de sa sœur. Parce qu'elle va utiliser tout un langage précieux, de langage floral. Donc, le lys et la rose. À ce moment-là, elle a enfermé donc, sa jeune sœur Sélénée dans un mariage arrangé en la manipulant, en lui faisant croire que... Enfin, en lui disant simplement qu'un homme avait demandé sa main.
0: Oui.
1: Et donc, sa sœur, très naïve, a pensé que c'était l'homme dont elle était amoureuse. Et en fait, pas du tout. Et donc là, Bérénice... voyant que son piège a fonctionné, se lance dans une aria avec un langage floral qui est là pour se moquer de la naïveté de la jeune femme, puisque donc elle fait croire que la rougeur sur son visage, donc les roses sur le lys, sont la marque de sa pudeur et non pas de la honte d'avoir été bernée.

0: C'était Clara Eck dans le rôle de Berenice avec Alan Curtis à la tête d'Il Plesso Barocco, cet extrait de l'air d'Itché Amor que l'on commentait du point de vue de ce sol majeur qui prouve que elle est dans la pleine maîtrise du mensonge qu'elle est en train de fomenter. Et alors, il y a dans un autre opéra qui s'appelle Alcina, un usage des tonalités par Handel qui va véritablement structurer l'espace d'énonciation. C'est Alcina où, à un moment donné, le personnage va être entre le la majeur et le ré majeur selon à qui il s'adresse.
1: Oui, alors donc c'est un air de Bradamante qui s'adresse à la fois à Morgana et à Oronte, parce qu'elle s'est retrouvée contre son gré, projetée dans un triangle amoureux entre Morgana et Oronte. Et elle essaye de se sortir d'un guet-apens, puisque Oronte l'a provoquée en duel, pensant qu'elle essayait de lui voler l'amour de Morgana, puisque Bradamante est déguisé en homme à ce moment-là. Donc, Morgana est tombée sous son charme et Oronte voit un rival. Et donc dans cette aria, en fait, je pense qu'il y a un jeu scénique nécessaire. Bradamante ne cesse de se tourner vers l'un puis vers l'autre, donc dans une tonalité puis dans l'autre, pour essayer d'argumenter et de bien dire que tout cela c'est de la jalousie. Elle ne se sent pas du tout concernée. Il faut que tout le monde retrouve son calme et tout ira bien.

0: Sonia Prina dans le rôle d'Adamante, avec à nouveau il complesso barocco dirigé par Alan Curtis dans cet extrait de Alcina. Isolde Martinez, quand vous portez une attention tellement importante aux personnages, à leur caractérisation par le choix des tonalités par Handel, ça s'inscrit en faux contre une certaine tradition qui consiste à écouter Handel simplement comme de belles vocalises qu'aurait pas un intérêt si profond pour le texte.
1: Alors oui, je pense qu'en
0: c'est une
1: qu'en
0: musique
1: fait...
0: qui s'est bien installée quand même sur son compte, ouais.
1: Oui. Bah, je pense que c'est dû au fait que donc, l'opéra de la première moitié du XVIIIe siècle n'a tellement rien à voir avec l'opéra mozartien, où vraiment les histoires sont faciles à suivre, il y a une vraie cohérence. C'est une esthétique tellement différente, donc là avec des arias donc symboliques, qui ne sont pas tellement dans l'intrigue, mais toujours dans la tête des personnages, un sentiment, une émotion. En fait, on ne fait pas attention au texte. On dit c'est toujours la même histoire, on ne comprend pas trop, c'est très imagé, c'est baroque. Alors qu'en fait, il y a vraiment plein de choses dans le livret. Et l'objet du livret bilingue londonien est superbe parce qu'en fait, le texte italien et le texte anglais se répondent.
0: Ouais.
1: Ils ne disent pas totalement la même chose. Parce que justement, comme le public britannique ne comprenait pas l'italien, il y avait vraiment besoin d'un support, un guide d'écoute, un guide de compréhension. Et donc, la traduction, elle, rajoute plein de petites nuances.
0: Et vous montrez hein, que les interprètes de Handel sont très attentives à ce que les personnages qu'elles doivent interpréter soient quand même à peu près concordantes avec leur personnalité, quitte à devoir même imposer leur personnalité au personnage. C'est bien dire que dans leur esprit, elles ne sont pas là juste pour faire de la parade vocale.
1: Oui. Oh bah oui, totalement.
0: Ben oui, elles viennent pas comme seulement chanteuses, elles viennent aussi comme actrices.
1: Ce sont voilà, des actrices chanteuses.
0: Et du reste, c'est des grandes stars pour certaines.
1: Alors, l'exemple que j'ai mis dans le livre, donc c'est Anna Robinson. Donc,
0: ouais.
1: Elle, c'est plutôt une chanteuse mineure. C'est vrai qu'on a, pas trop...
0: Oui, mais il y a
1: de,
0: aussi
1: voilà.
0: l'Astrada.
1: Voilà. L'Astrada, je pense qu'elle est vraiment à part par rapport à la Cuzzoni ou à Faustina Bordoni.
0: Ouais.
1: Parce que donc, l'Astrada, quand elle arrive à Londres, c'est une très bonne chanteuse. Enfin, Handel l'a choisie pendant un voyage. Enfin, elle a déjà une carrière. Mais apparemment, elle est encore modelable, malléable. Puisque donc, c'est Charles Burney qui dit que Handel, en fait, l'aurait
0: façonné,
1: voilà,
0: en fait.
1: façonné sur toute sa carrière. Donc, elle passe quand même 8 ans dans la compagnie de Handel. Et que rôle après rôle, sa vocalité grandit, peut-être aussi son jeu d'actrice. Alors, on a très peu de témoignages. Donc il faut toujours recoller les morceaux.
0: On sait quand même qu'il
1: voilà.
0: y a eu un gros caprice avec la Mary Guy, oui, c'est ça.
1: Oui,
0: elles se sont très mal entendues.
1: Oui. Je ne me rappelle plus exactement de cette histoire avec la Mary Guy, mais c'était pour le... Elle a le rôle titre et la Mary Guy, ça ne lui plaît pas trop, c'est ça ?
0: Alors, un journaliste raconte, en 1729, il arriva un accident qui me fit de la peine, parce que pareille chose avait déjà eu des conséquences fatales. Je veux dire une dispute qui s'éleva entre les deux héroïnes pour la préséance. Une d'entre elles, donc la Mary Guy, le prit si fort à cœur qu'on ne put pendant 3 jours lui persuader de parler à sa rivale, donc l'Astrada, ou seulement de lui jeter un regard favorable. Mais ses amis se sont bien entremis, qu'on en est enfin venu à bout d'adoucir son ressentiment. Donc apparemment, il y avait une rivalité de qui était la vedette, quoi.
1: Oui, ouais. Sans doute, peut-être une question de salaire.
0: Ah.
1: Peut-être.
0: Elles n'étaient pas payées pareil.
1: Alors non, la prima donna gagne mieux sa vie que la seconda donna.
0: Ça encore aujourd'hui. Hein.
1: Oui.
0: Disparité salariale à l'opéra, c'est quelque chose. L'intérêt pour les opéras de Handel est venu tardivement. On ne publie l'intégralité de ses partitions qu'au XIXe siècle et on ne commence véritablement à les jouer qu'au début du XXe.
1: Oui, alors Handel donc, est célèbre de son vivant. Vous l'avez dit, il a la première biographie qui paraît donc, l'année après sa mort.
0: Oui, puis c'est aussi le compositeur le plus portraituré de tout le XVIIIe siècle.
1: Bah, il aimait beaucoup les tableaux, donc,
0: il
1: en a sans doute commandé.
0: <Sans défusé.
1: rire> Oui, en fait, la musique de Handel ne tombe jamais dans l'oubli, excepté pour ses opéras, parce qu'ils sont en fait passés de mode. Et donc, ses opéras cessent d'être joués avant les années 1750.
0: Ouais.
1: On n'entend plus aucun air d'opéra italien de Handel. Et c'est redécouvert progressivement donc, durant le courant du 19e siècle avec le musicologue Friedrich Schlesinger qui se lance dans l'intégrale des œuvres du compositeur. Donc, c'est des partitions qui comportent quelques erreurs parce qu'il n'avait pas accès à tous les matériaux.
0: Mais on arrive à un paradoxe, c'est-à-dire qu'à la fin du 19e, on va jouer son Messie avec plusieurs centaines de choristes, des choses absolument gigantesques, en même temps qu'on ne regarde même pas les partitions que ce musicologue a fait reparaître de ses opéras.
1: Mais alors, c'est vrai que la réception du travail de Chrysander,
0: ouais.
1: Parce que donc il publie l'intégralité avant le dernier quart du 19e, ouais. Donc c'est quand même assez tôt. Et le premier opéra de Handel qui va revoir la lumière du jour, c'est dans les années 1920. Mmh. Donc c'est quand même un demi-siècle après.
0: Et là, c'est dans des circonstances un peu particulières, c'est à l'initiative d'un certain Hagen qui se met à changer des registres de voix, parce qu'on a le problème des castrats qui ont disparu, mais qui sont quand même partout dans ces partitions. Donc comment fait-on ? Soit on fait chanter par des femmes, soit on transpose.
1: Oui. Alors chanter par des femmes, c'était déjà possible du temps de Handel,
0: oui.
1: Puisque l'on le voit avec les rôles de travestis.
0: Oui.
1: Et les rôles de travesti, encore, c'est quelque chose à part, mais Handel n'ayant pas toujours suffisamment d'argent pour engager tous les castrats nécessaires, parfois les rôles de deuxième homme sont interprétés par des femmes. Donc ça, c'est pas vraiment un problème. Mais donc dans les années 1920, Oscar Hagen, lui, il va transposer tous les rôles masculins dans les voix de ténor et de basse, puisque ce sont les voix auxquelles on est habitué désormais, ouais. Dans l'opéra.
0: Et là, ça choque.
1: Bah là, ça pose quand même quelques problèmes. Parce que...
0: enfin, ça choque ensuite, quoi, quand on se met à vouloir plutôt chercher le son perdu, quoi, la génération.
1: Oui, et puis même, je pense qu'un air de castrat adapté pour une voix de basse, si on n'a pas la légèreté pour faire les vocalises, ouais. Y a des aigus qui vont quand même demeurer, même si on transpose. Je pense que ça pose vraiment un problème, la transposition.
0: Une question sur Farinelli. Il vient en grande star en Angleterre en 1734. C'est vraiment un des très grands événements anglais de la période. Il vient pour le compte plutôt de Porpora que pour Handel. Porpora et Handel étaient vraiment en grande rivalité.
1: Alors, ça, c'est essentiellement la presse de l'époque, les pamphlets qui ont monté tout ça en épingle. En fait, dans les années 1730, donc Handel, à partir de 1729, il est seul avec Heidegger, donc qui est l'impresario du Haymarket. Il est tout seul à la tête de la maison d'opéra. Mmh. Alors que jusqu'à présent, il y avait plusieurs compositeurs en résidence. Handel en composait la majeure partie, mais il y avait d'autres compositeurs. Donc à partir de 1729, Handel est tout seul, il monte les spectacles qu'il veut. Mais tout le monde n'est pas convaincu, n'est pas satisfait, et notamment donc, le cercle des Italiens, avec Paolo Rolli, et donc c'est tout un groupe d'individus très liés à l'Arcadia. Et donc ce que fait Handel, ça ne correspond pas forcément à leur canon. Et donc pour pouvoir lutter un petit peu et essayer d'obtenir gain de cause pour leur idée de l'opéra, ils font appel donc, à Nicolas Porpora, et ils montent une compagnie rivale qui est l'opéra de la noblesse, l'opéra of the nobility. Et donc cet opéra a des moyens financiers bien supérieurs à ceux que Handel peut avoir au Haymarket. Mmh. Et ils vont avoir suffisamment d'argent pour faire venir Farinelli, qui a été l'élève de Porpora. Et donc Handel et Porpora sont forcément rivaux, puisque alors qu'avant il n'y avait qu'une seule maison d'opéra, là le public désormais va être partagé entre deux maisons.
0: Ouais.
1: Donc c'est cette rivalité, mais parce que la situation est comme telle. Est-ce que Handel et Porpora avaient une rivalité personnel vraiment fondé.
0: Mais est-ce que le succès de Farinelli en Angleterre comme ça en 1734, mmh. il est préparé par des castrats qui sont de plus en plus fréquents sur les scènes d'opéra anglaise, ou est-ce qu'au contraire il va être déclencheur de cette généralisation?
1: Oh non.
0: C'est déjà là.
1: Oui, non, les castrats sont déjà les stars. Alors progressivement, donc déjà dans les années 1710, ouais. mais c'est surtout avec l'Académie royale de musique, donc qui est fondée en

0: les rôles travestis en fait ne sont pas si nombreux sur la scène londonienne.
1: Et sont pas systématiquement portés par les castrats.
0: Non. Alors en fait, de toute façon, à Londres, les castrats ne jouent jamais de rôle de femme.
1: D'accord.
0: Jamais. Je pense que les Anglais sont pas prêts.
1: Ah oui.
0: Voilà, enfin, c'est.
1: Alors il y en a un qui est encore moins prêt que les autres, c'est John Dennis.
0: Oui.
1: C'est donc un dramaturge critique de l'époque qui était très anti-castrat.
0: Très anti-Italie même tout court.
1: Je ah, d'accord. Pense.
0: Il y a vraiment un nationalisme dans sa plume.
1: D'accord.
0: C'est cette invasion étrangère qui est l'opéra italien, donc avec ses chanteurs qui sont en plus des castrats. Donc tout cela lié à la religion catholique. Et donc pour John Dennis, c'est vraiment too much.
1: Ah, il y voyait de l'amollissement. Il était plus les hommes sont débilités et émasculés par la douceur de la musique italienne, moins ils feront attention à elle et plus ils auront d'attention l'un pour l'autre. C'est chargé quand même. Hein, ouais. Tout ça pour dire que les castrats n'ont pas du tout le monopole de l'ambivalence sexuelle. Au contraire, finalement, il y a ambivalence sexuelle dans certaines intrigues, mais elles sont portées par des femmes en pantalon.
0: Oui. Alors, pour les castrats, on se dit toujours que c'est la question de la voix aiguë qui pose question. Mais pas du tout. En fait, dans l'opéra donc de la première moitié du XVIIIe siècle, les voix aiguës, c'est pour la jeunesse, donc vraiment pour les héros.
1: D'accord.
0: Voilà. Donc c'est pas tant la tessiture plutôt que le physique du castrat.
1: Okay.
0: Donc justement avec John Dennis qui parle d'amollissement, c'est plutôt sur leur apparence, sur leur physique. Et donc sur la question du travestissement, donc les castrats jouent toujours des rôles d'hommes.
1: Oui.
0: Et on a quelques rôles donc de femmes travesties en hommes. Alors pour les besoins de la distribution, c'est-à-dire Handel n'a pas suffisamment de chanteurs, il a besoin d'un autre personnage masculin, il prend une chanteuse. Il l'a fait interpréter un rôle d'homme. Et sinon, on a les rôles de travestis véritablement, donc comme Rosmira et Bradamante, où ce sont une chanteuse qui joue une femme, mais déguisée en homme, et qui, pour les personnages sur scène, va incarner un personnage masculin.
1: Et donc, en guise de contre-exemple, on pourrait prendre Ruggiero dans Alcina, qui joue un rôle archi-masculin et joué par un castrat.
0: Oui, bah alors justement, c'est Ruggiero, c'est le premier rôle masculin d'Alcina. Et cet opéra est vraiment fabuleux parce que, en fait, Ruggiero, c'est la masculinité débilitante, enfin défaillante.
1: Oui.
0: Justement, il n'incarne pas le personnage masculin comme il le devrait. Et c'est pour ça que son épouse Bradamante va devoir assumer une double identité, donc femme et homme à la fois, parce que Ruggiero n'est plus capable d'incarner cette masculinité.
1: Voici l'air Sta nel Ircana par Philippe Jarouski.

0: Quand vous passez en revue les moments d'ambiguïté sexuelle dans les opéras de Handel, vous constatez que, par exemple, dans Alcina, il peut y avoir un ressort comique à cette ambiguïté, alors que dans Parthénopée, Rosmira, elle se travestit dans des situations qui ne sont pas du tout comiques.
1: Non, alors parce qu'en fait, dans Alcina, Bradamante se déguise contre son gré. En fait, elle n'a pas d'autre choix. Elle ne peut pas rentrer dans le royaume d'Alcina si elle n'est pas sous une identité d'homme. Et donc, elle incarne assez maladroitement, en fait, son identité masculine. Et donc, c'est pour ça qu'il peut y avoir des moments délicats où, justement, comme elle ne l'assume pas, elle se retrouve dans des situations qui peuvent être scabreuses avec Morgana. Voilà. En revanche, Rosmira, c'est totalement à l'opposé. C'est-à-dire qu'elle a fait le choix de se déguiser en homme parce que c'était le seul moyen de pouvoir venger son honneur.
0: Ah oui, donc voilà. C'est une stratégie très, très grave pour elle en plus.
1: Oui, et alors elle l'assume à 100%. Et donc, à partir de ce moment-là, comme elle est vraiment dans la peau du personnage, c'est pas du tout la même approche. Et en plus, l'histoire de Rosmira est beaucoup plus problématique parce que Bradamante a simplement, entre guillemets, été quitté par son mari pour une autre femme. Rosmira, elle, s'est vue promettre le mariage et a sans doute accordé ses faveurs pour finalement se voir abandonnée. Il y a peut-être même la possibilité qu'elle ait un enfant en mariage. Enfin, ça, c'est Vivaldi, dans sa propre adaptation du livret, qu'il rajoute, comme quoi elle a eu un enfant en mariage. Donc peut-être que Rosmira est dans cette situation. Donc ce n'est pas du tout la même situation sociale. Elle est vraiment dans de gros soucis.
0: Vinton Dean, qui est un des liens importants, considère que dans l'opéra Endelien, l'unité n'est pas l'aria, ni même la scène, mais l'acte tout entier. Ce qui va un petit peu écorner la pertinence d'aborder tonalité par tonalité ce qui peut se passer dans les affects de chacun des personnages.
1: Oh non, je pense qu'il ne faut pas le prendre comme ça.
0: Ouais.
1: C'est parce qu'en fait, ce qu'on appelle l'opéra seria, c'est quelque chose d'extrêmement plastique. C'est-à-dire que donc, si on a un chanteur qui est malade, un chanteur qui ne veut pas chanter, enfin, s'il y a le moindre souci, on peut prendre une aria, la changer, en mettre une autre, telle que les arias di Baole. Donc un chanteur préférerait chanter ça à ce moment-là, bon, bah, on modifie, c'est extrêmement plastique. Mais Handel, dans son adaptation, donc certainement avec son collaborateur, chaque scène va être extrêmement reliée de manière fine à la précédente. Enfin, il y a vraiment une cohérence complète. C'est-à-dire que si on change une aria, ça peut tout déstabiliser. Et je pense que c'est parce que justement, c'est pas le même fonctionnement à Londres qu'en Italie. Et donc, je pense que Winton Dean, il dit que ce n'est pas donc l'aria ni la scène, mais l'acte, parce qu'il y a vraiment une cohérence extrêmement poussée. Et donc, même si on analyse morceau à morceau, au bout du compte, c'est pour remettre les morceaux les uns derrière les autres et on obtient l'acte comme unité.
0: D'accord. En 1741, Handel arrête de faire de l'opéra après en avoir fait 42. Il va vivre encore 18 ans à faire surtout des oratorios. Qu'est-ce qu'il faut retenir de cette rupture de... Simplement qu'il n'a plus les mêmes interlocuteurs, parce que aussi le genre opéra est difficile, enfin la scène opéra est difficile d'accès.
1: Alors, c'est une question très compliquée.
0: Qui est encore débattue.
1: Oui, alors, parce que donc, effectivement, Handel va arrêter de composer l'italien quasiment du jour au lendemain, pour se tourner donc uniquement vers l'oratorio en anglais, donc qui a été en gestation depuis plusieurs années déjà, donc surtout pendant les années 1730, il fait plusieurs essais. Et donc, il y a des spécialistes de Handel qui estiment que donc cette rupture, ça pourrait être lié tout simplement à la durée de la patente. C'est-à-dire que quand l'Académie royale de musique est fondée, le roi donne une patente de 20 ans pour composer de l'opéra en italien. Et il se trouve qu'en 1741, c'est l'année où la patente n'est plus valide.
0: Ah oui, donc c'est hyper probable comme hypothèse.
1: Donc, peut-être que Handel aurait respecté le contrat.
0: D'accord.
1: Et puis, voyant toutes les difficultés inhérentes au genre, donc les stars italiennes qui n'en font qu'à leur tête, qui demandent des salaires mirobolants, enfin toutes ces difficultés, peut-être qu'il en a marre et qu'il veut se concentrer sur quelque chose de plus facile à produire. Donc ces chanteurs sont de plus en plus des Britanniques, donc c'est plus facile aussi de chanter en anglais et pas en italien. Mais d'un autre côté, le public de l'opéra, lui, réclame encore et toujours de l'opéra en italien. Et donc Handel va avoir des gros soucis parce que donc des membres de la haute société vont réclamer à corps et à cri de l'opéra en italien, mais lui ne veut pas. Et ça va lui coûter une partie de son public dans les premières années de la décennie 1740, quand il se tourne définitivement vers l'oratorio. Il va y avoir quelques saisons difficiles parce qu'on veut de l'opéra en italien.
0: Pour boucler donc notre parcours de ces opéras en italien composés en Angleterre par Handel avec cette attention donc à ce que les tonalités peuvent participer à cette construction émotionnelle du personnage, on pourrait écouter un extrait de A mio cor, extrait de Alcina, où là on a, vous dites, un crescendo émotionnel. On est dans une souffrance de plus en plus profonde, avec une tristesse qui commence en do mineur, qui est parsemé de tendres pensées en sol mineur, qui s'intensifie avec le pathétique du mi bémol majeur, avant de semer en profond désespoir à mesure que ces tendres pensées sont étouffées par la noire mélancolie de fa mineur. Tout ça n'est pas qu'une affaire vocale, c'est aussi une écriture de l'orchestre qui va pleinement participer de cette charge émotionnelle.
1: Alors, je trouve qu'une des forces de Handel, c'est que souvent la musique vient dire quelque chose de plus que le texte.
0: Oui.
1: Et donc là, l'orchestre a un rôle extrêmement important, surtout avec la ritournelle d'entrée qui est très développée. On entend, alors certains voient des battements du cœur,
0: oui.
1: Mais justement elle a le cœur brisé, donc ça ne pourrait pas être quelque chose de,
0: oui,
1: d'aussi...
0: Oui, le figuralisme ne peut pas tenir complètement.
1: Bah, c'est surtout ouais. Que là, c'est vraiment extrêmement régulier. Moi, j'entends plutôt soit la pluie ou peut-être les larmes d'Alcina qui coulent. De manière constante, elle a le cœur brisé, elle ne cesse de pleurer. Et là, l'orchestre vient vraiment peindre un paysage intérieur.
0: Eh bien, on va se quitter en l'écoutant dans la version de Nathalie Stutzmann. Merci beaucoup, Isolde Martinez. On peut lire Handel et ses héroïnes. J'ai pas dit le sous-titre, Un imaginaire de la puissance des femmes. Et c'est paru chez Classique Garnier.

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Je sais que vous avez envie que je vous dise ce que j'adore ou ce que je hais, c'est plus fort. Eh bien, allons-y. 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Ça ne veut pas dire que je me pense et veuille me faire paraître pour très intelligent. Sincèrement, je ne sais pas ce que c'est que d'être très intelligent. On est intelligent pour ceci ou pour cela. On est doué. On a du talent. Le génie, vous savez la phrase de Jacques Ibert, c'est 5% d'inspiration et 95% de transpiration. 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Et la bêtise, disent-ils, l'ennui. La bêtise au front de taureau, comme disait Baudelaire. Remarquez que je ne suis pas tellement d'accord avec lui, car je préfère personnellement le taureau au toréador. 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Je hais, au fond, je hais ce qui est haïssable, comme on dit. Et cela fait beaucoup, au bout du compte. J'adore le soleil, tous les soleils. 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

0: J'avais une nana l'année dernière, superbe. Elle faisait les meilleures pipes du monde. Et j'avais les... Je mettais le X, là, je sais plus comment ça s'appelle, X Chanel, là, je sais pas quoi.
1: XXL.
0: XXL, voilà. Et quand elle mettait son cul devant, je voyais plus la télé. Alors j'ai mis un plasma sur le plafond. Ah, c'est génial!
1: C'est la meilleure position.
0: Mais c'est génial! T'es sur dans ton lit, t'as le plasma, là. Maintenant, je regarde le film, je vais plus m'emmerder avec les coussins, les trucs.

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3: Merci d'avoir regardé la vidéo. Je te dis au revoir.

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Retrouve-toi seul. Sans tes origines, renvoie-les à tes ancêtres. Juste pour un moment, le temps de te retrouver, seul, sans une couleur de peau et sans une religion. Renvoie ça à tes ancêtres, juste le temps de te trouver, seul. Retrouve-toi seul, sans ton pays. Prends un moment pour être ni de la politique, ni de la géographie. Tu n'es pas un contexte et tu n'es pas une situation. Tu n'as qu'un contexte et tu crées les situations. Alors retrouve-toi, seul. Retrouve-toi seul, sans tes amis, sans l'affection, sans le groupe. Tu n'es pas le groupe parce que le groupe n'est pas un. Et les guerres intestines ne touchent pas tes intestins. Alors retrouve-toi, seul. Retrouve-toi seul, sans tes ennemis. Ils ne le sont qu'à cause d'une histoire de groupe, ou de situation, ou de pays, ou d'origine. Alors retrouve-toi seul, sans tes ennemis. Retrouve-toi seul, sans ton sexe, sans ton genre. Le sexe est un outil, c'est un détail. Le genre est une posture, c'est un rôle. Tu n'es pas un détail et tu ne prétends pas jouer un rôle. Alors retrouve-toi seul, sans ton sexe, sans ton genre. Retrouve-toi seul, sans ton prénom, sans ton nom. Mets-les de côté pour pouvoir t'observer sans que ce soit eux qui te servent de reflet. Sans leur connotation, sans leur sonorité. Renvoie ça au langage, juste le temps de te retrouver seul. Retrouve-toi seul, sans ton visage. Tu le vois par les yeux des autres, mais sans eux tu ne l'as pas, tu ne l'as plus. Ne les laisse pas te modeler, te remodeler. Tous ces déguisements qui rendent l'intérieur inaccessible et si étrange à soi-même jusqu'à en avoir peur, de regarder dans son intérieur et de ne voir que du vide et de tomber, parce qu'on se rendrait compte qu'il n'y a aucun artifice assez solide à l'intérieur où l'on pourrait se rattraper. Alors on a peur d'être seul, comme si on avait peur de soi-même.

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3: Pour ce mois de mai, Radio Créative vous invite à écouter la langue, les mots et les langages sous toutes leurs formes. Ce mardi, nous nous intéressons à la voix et tout d'abord à ceux qui n'en ont pas, avec le documentaire « Parler quand même » de Marguerite Fouletier. Olive a 5 ans et elle ne parle toujours pas, enfin, pas avec sa voix. Pourtant, elle a une voix puisqu'elle fait des sons et des choses à dire puisqu'elle signe avec ses mains. Mais, si elle sait comment parler et comment faire des sons, qu'est-ce qui l'empêche de parler avec sa voix ? Olive va grandir dans cette société et Marguerite Fouletier, sa mère, se demande comment elle va parler quand même. La deuxième pièce diffusée ce soir, intitulée « Voix magnétique », nous la devons à la compagnie des harmoniques du Néon, avec ici Anne-Julie Rollet et Jérôme Nottinger au magnétophone à bande et Anne-Laure Pigache et Matt Pagot à la voix. Nous sommes en permanence traversés par une multitude d'informations sensorielles, intellectuelles et mémorielles. Corps sensible aux multiples capteurs, nous n'avons de cesse de percevoir, trier, choisir, repérer, retraiter, incorporer, remémoriser ces informations qui nous parcourent. Cette activité incessante nous constitue, nous fait être, singulièrement et en relation. Cette performance explore cette multiplicité à l'endroit de l'écoute et du rapport au sonore. Il s'agit ici de naviguer dans la subjectivité de l'écoute en variant les rapports au sonore et, via la voix et le langage. Deux vocalistes joueront dans un registre bruitiste et dans un registre de voix parlée où la plasticité de la parole sera largement sollicitée, proposant un détournement de la langue où la parole est amenée à ses limites en la déconstruisant, la triturant comme une matière plastique. Ces deux pièces seront assorties de créations musicales et vocales dont vous pourrez retrouver les références sur la page web de l'émission. Bonne écoute à tous.
4: Ah
5: oh, qu'est-ce que c'est? Une chaise, un fauteuil, ouais.
4: Ah
5: la porte, comment on dit la porte? Oui.
4: Ah,
5: ah, un plat, le plat pour cuisiner. Tu sais dire plat? Moi, je sais pas. Tu me regardes? Ben non, je sais pas non plus. Faut que j'apprenne. Ah, ça je sais. Comment? Tu sais toi aussi? C'est quoi? Couteau. C'est avec les doigts, regarde. Très bien. T'en connais des signes. Hein. Alors. Ça c'est quoi? Non, c'est pas un écureuil, c'est un oiseau. C'est un oisillon même, un petit. Les oiseaux, regarde. Tu fais le son d'un oiseau? Tu connais ça? C'est quoi? Oui, attends, oui, ça fait du bruit. Tu fais le signe peur, mais oui, tu as raison. Le train, ça fait toujours un très grand bruit. Ah, la montgolfière, je sais pas comment on dit, mais ça fait pas de bruit du tout, ça.
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7: J'ai une fille qui a 4 ans et qui ne parle pas. Enfin, pas avec sa voix. Enfin, pourtant, elle a une voix et elle fait des sons. Bon. Ce trouble du langage et de la communication, ça fait partie de son handicap. Et pour l'instant, personne ne sait pourquoi. Personne ne sait non plus pourquoi elle marche depuis quelques mois à peine. Est-ce qu'il y a une explication médicale, musculaire, neurologique, cognitive, psychologique? Qu'est-ce que ça pourrait être d'autre encore? Et est-ce que c'est cette même raison qui l'empêche de parler avec sa voix? Parce qu'elle peut entendre les autres parler, elle peut parler dans sa tête. Si on formule une pensée et qu'elle n'est reçue par personne, est-ce que c'est parler? C'est quoi en fait parler?
8: La parole, qu'est-ce que c'est? C'est tout simplement un son qui est produit par les cordes vocales, qui va passer au travers du larynx et qui va être articulé par les muscles de la langue, des lèvres, des joues, le voile du palais. Cette capacité à articuler les sons de manière coordonnée, dans un temps donné, parce qu'il faut être suffisamment rapide quand même hein, pour engager une conversation, il faut faire en sorte que les sons se combinent pour faire des mots, que les mots se combinent pour faire des phrases. Et mettre du sens sur ces mots et sur ces phrases par rapport à tout ce qu'on

Donc c'est quand même une capacité qui demande des efforts du point de vue respiratoire, du point de vue musculaire et du point de vue cognitif. Et donc c'est très très très très complexe, hein. On est tous des miraculés finalement. C'est vraiment, c'est une capacité qui est, voilà, qui est très très élaborée. Quand ça fonctionne bien, on ne soupçonne pas finalement à quel point ça peut être compliqué.

0: Et donc, quand on ne parle pas, qu'on parle peu ou qu'on parle mal, souvent, ce qui se passe, c'est que les interlocuteurs ont tendance à moins s'adresser à la personne en difficulté. Donc, nous, en tant qu'orthophonistes, notre premier rôle, ça va être d'expliquer aux parents que c'est important de parler à leur enfant. Vraiment. Parce qu'on se rend compte, malheureusement, que c'est véridique. On parle moins à un enfant qui est en difficulté de langage. Parce qu'aussi, nous, en tant qu'interlocuteurs, ça nous met en difficulté. On a du mal à comprendre, on ne sait pas comment aider l'enfant, et on est perdu, et du coup, bah, on communique moins.
1: Alors maintenant, on va lire un autre livre. « Comment les girafes disent-elles maman ?» Alors, c'est l'histoire d'une girafe qui va à l'école. Elle, c'est la maîtresse. Elle fait l'appel pour savoir si tous les animaux sont présents. Quand vient le tour du girafon, personne ne répond. Pourtant, il est là, mais on n'entend rien. Pas le moindre son. Pas le moindre bébé. On n'entend rien du tout, répète le perroquet à s'en tordre le cou. Et le petit girafon, là, sait-il dire son nom? Sait-il au moins dire maman en langue girafe? Mais non, il reste muet. Maman éléphant explique alors que les girafes parlent sans son. Elles sont muettes, aphones. Leur cou est si long qu'elles n'ont pas de cordes vocales. Elles se parlent quand même.
2: Ah. Parler.
3: Ah.
2: C'est quoi parler?
3: Ah.
2: C'est comment parler? Ça sert à quoi, parler? Ça ressemble à quoi, parler? Est-ce que il faut être deux pour commencer à parler? Quand est-ce que tout ça a commencé? Je ne sais pas. Quand elle est née, elle avait quelques petits signaux d'alerte. Des petites choses, pas grand chose, mais des petites choses étranges. Et les premiers mois sont passés. Et avec son papa, on était très fiers et très heureux de dire qu'elle était vraiment calme, qu'elle pleurait pas beaucoup, que c'était le bébé parfait. Un bébé tranquille, mais alors super tranquille. Et finalement, c'est au bout de, disons, je sais pas, peut-être 3 mois, qu'on avait déjà un peu attendu qu'elle nous fasse des sourires, attendu qu'elle gazouille, attendu qu'elle nous attrape le doigt, qu'elle nous fixe dans les yeux. Et au bout de 3 mois, quand même, ça faisait un petit peu long, je me suis dit, tiens, peut-être un truc qui va pas. Petit à petit, il y a eu un suivi ORL parce qu'on n'était pas vraiment sûr de ce qu'elle entendait. Et si elle entendait. Et on a décidé de lui installer des yo-yo dans les oreilles. Donc des yo-yo, c'est un système qui permet de soulager le tympan quand il est encombré par des otites, justement. Et à ce moment-là, on a pu faire une audiométrie quand elle était sous anesthésie générale et on a pu mesurer que... son niveau d'audition est à moins 70 dB. Donc moins 70 dB, c'est le seuil à partir duquel on parle de surdité sévère. Donc est-ce qu'elle a des problèmes d'audition? Est-ce qu'elle a des problèmes vestibulaires qui jouent sur l'équilibre? Comment savoir puisque Olive ne parle pas et...

0: On va à l'école? Olive, on va à l'école?
1: Et à partir du moment où on a mis ses yo-yo, et ben l'audition est revenue.
2: J'avoue, belle musique, ouais.
1: L'audition est revenue, les sons sont revenus, tous les sons d'ailleurs.
3: Vous pouvez modifier la langue en sélectionnant.
4: J'ai tout dégonflé ce ballon.
5: Evie, elle reste dans la boîte.
1: Donc, l'audiométrie, ok. IRM, ok. Électroencéphalogramme, ok. Potentiel évoqué, ok. IRM médulaire, ok. Test génétique, ok. Échographie cardiaque, ok. Protéines musculaires, ok. La parole, pas ok.

0: Olive, on fait du piano ensemble?
1: Viens.
2: Définition de parler. Verbe intransitif. Communiquer, s'exprimer par la parole. Par exemple, cet enfant commence à parler. Par exemple, parler distinctement, articuler. Définition de articuler. Émettre, faire entendre les sons vocaux à l'aide de mouvements des lèvres et de la langue. Prononcer. Définition de parole. Élément de langage parlé. Pensée exprimée à haute voix. Définition de dire. Émettre, les sons, les éléments signifiants d'une langue. Par exemple, il ne dit mot. Il se tait. Par exemple, sans mot dire, sans parler, en silence. Définition de exprimer. Rendre sensible par un signe. Faire connaître par le langage. Exprimer sa pensée. Rendre sensible par le comportement. Manifester sa pensée, ses sentiments, par le langage, les gestes, l'art.
3: C'est bien, Olive, ce que tu fais. Tu sautes en même temps, tu joues et tu danses, ça.

0: Tu veux une douche? Mais c'est là-haut la douche. On va dans la salle de bain là-haut. Parce que là, il n'y a pas la bassine. La bassine rouge, elle est là-haut. Quoi? Viens, on y va. Viens, viens. C'est là-haut. Viens. Qu'est-ce qu'il y a? Non, mais je sais que t'aimes bien cette douche, mais celle-là, elle est... y a plus la bassine. La bassine, je l'ai mise là-haut. Tu veux un bain? Viens. Allez. Tu veux la salle de bain? Celle-là. Mais tu peux pas trop éclabousser dans celle-là, après ça en fout partout. C'est pas comme ça qu'on doit. Alors moi je veux bien essayer, mais tu me dis non. Alors, je veux pas que tu te mettes en colère comme ça. Quand tu fais quelque chose, il faut. Olive, écoute-moi. Olive, quand tu fais quelque chose, il faut demander. S'il te plaît, voilà. La piscine. Là-bas. Mais il n'y a pas. Tiens, viens voir. Il n'y a pas de piscine. Enfin, c'est pas la piscine, hein. Tu crois? Tu veux éclabousser? Tu veux éclabousser? C'est là-haut que tu peux éclabousser. Parce que la bassine rouge, la grande, elle est là-haut. Tu viens sur mon dos et je te montre? Tiens, viens. Viens sur mon dos. Hop, tu t'accroches. T'accroches, hein. Accroche-toi. Accroche-toi.
1: Et c'est à ce moment-là que la langue des signes a commencé.
0: Olive, au fait qu'elle parle pas.
2: Bah en vrai, quand on s'habitue, ça dérange pas trop.
0: Comment tu fais toi pour parler avec ta soeur?
2: Bah moi je parle la langue des signes avec Olive. Et sinon, bah... On met un peu des affiches de langue des signes partout. Maman a un dictionnaire de langue des signes dans son téléphone. On a un jeu de langue des signes. On est beaucoup langue des signes. On a même tous les lundis une sourde qui vient jouer à des jeux langue des signes. D'ailleurs, on a aussi des jeux langue des signes. Enfin, on est complètement dans la langue des signes. Voilà. Maman, comment on fait pour couper le truc?
3: Parler, qu'est-ce que c'est parler?
2: Sur le bouton rouge.
3: Je me pose la question. Parler, ce n'est pas juste utiliser sa voix. Puisque là, par exemple, je parle avec une voix de synthèse. Je n'utilise pas ma voix. Parler, c'est aussi nommer les choses, demander quelque chose, exprimer un besoin. Mais ça ne suffit pas. Parler, c'est dire quelque chose parce qu'il y a une personne en face, qui va écouter, comprendre et répondre. Et cette réponse va enrichir les deux personnes. Finalement, ce qui me préoccupe vraiment pour Olive, ce n'est pas comment elle va réussir à parler sans sa voix. Mais plutôt qu'est-ce que ça fait, qu'est-ce que ça provoque de grandir, sans pouvoir parler avec des personnes qui peuvent la comprendre et interagir avec elle. Parce que même si elle parle la langue des signes, encore faut-il que les personnes en face d'elle parlent aussi la langue des signes. Du coup, j'ai fait quelques recherches de mon côté et j'ai découvert le syndrome de privation langagière. Écoutez, c'est une vidéo en langue des signes mais elle est traduite à l'oral. Tant mieux pour vous.
4: Bonjour. Je suis Aurélien. Je suis psychologue cognitif dans des écoles pour enfants sourds. Au départ, en suivant des enfants sourds, j'ai suspecté une similarité dans leurs difficultés. Petit à petit, en échangeant avec mes collègues psychologues, on a enfin découvert le concept de privation langagière. Le constat principal est le manque d'accès des enfants sourds à la langue. La qualité de la maîtrise langagière est insuffisante, ce qui appauvrit la qualité et la quantité des interactions. Quand je parle d'interactions, il faut bien comprendre qu'il y en a de deux types. Celles auxquelles l'enfant participe, par exemple avec un autre enfant ou un adulte. Et celle où l'enfant est témoin, Par exemple, deux adultes qui interagissent.
5: Manger des radis.
0: Tu manges avec tes mains ?
2: Non, j'en ai mangé plein.
4: Il est essentiel pour l'enfant d'avoir accès à ces deux types d'interactions. Dans le cas de la privation langagière, l'absence de ces interactions va considérablement entraver le développement de ses compétences. Par la suite, l'apprentissage scolaire va aussi être entravé. Il en va de même pour les relations sociales. Quand la qualité des interactions langagières est insuffisante, ça va perturber les interactions sociales et donc entraîner des difficultés pour se construire.
0: Alors déjà, je vais renverser ça.
6: Oh non,
2: c'est froid.
0: Mais c'est froid, j'en fais une chaude. T'as entendu ce que j'ai dit? T'as compris? L'eau était froide, c'est l'eau d'hier. Mais il faut préparer l'eau, le bain là, le bain, c'était le bain de hier. Et l'eau, elle était comment? Elle était froide. Tu me dis, c'est comment? Froid, ok. Ça y est, c'est chaud? Ok. Voilà, tu vois? Fallait juste être patiente. Allez, je ferme.
4: Les compétences sociales sont essentielles si l'on veut pleinement participer à la société. Il faut être conscient de qui l'on est et de sa propre identité. Si notre identité est claire, on peut s'adapter facilement aux autres. L'empathie est essentielle. Elle permet d'identifier les pensées, les sentiments des autres dans nos interactions pour pouvoir mieux s'adapter. Une fois qu'on comprend tout ça, on peut avoir une réponse comportementale adaptée.

0: va créer des obstacles à l'autonomie. Pouvoir comprendre le fonctionnement de notre environnement est nécessaire à notre prise d'autonomie.
1: Ah, toute seule. Alors regarde, là, l'eau ça déborde. Je vais couper, d'accord? Ouais. Si, tu as le droit. Tu peux. Ah. Encore de l'eau. Non, regarde, c'est à rabord. Non, tu fais oui de la tête. Non. Non, dans l'oreille, c'est non. Tu as raison. Oui. Le front, oui. L'oreille, non.
0: Le syndrome de privation langagière peut toucher tout public. Il ne concerne pas seulement les sourds, mais également les entendants. Il se traduit par un manque précoce d'accès complet à une langue naturelle. De 0 à 3 ans, c'est une période importante pour la construction cognitive de l'enfant. Il faut donc intervenir dès le départ. Bien sûr, il est important de donner la langue des signes, mais cela ne suffit pas. Il faut également, en plus de la langue, donner un accès à la culture sourde, fréquenter d'autres personnes du monde sourd. C'est tout cela qui permet une réelle qualité de langue. Par exemple, dans le cadre de mon travail, pour les tout petits de 3 ans qui arrivent en étant doublement implantés, ces enfants sont dans le flou. Ils n'ont pas de repères spatio-temporels, ils n'ont pas de rythme, pas de compréhension des règles, ni de normes comportementales. Ça s'explique par le manque d'interaction, il faut donc tout de suite leur donner la langue des signes. Les parents préfèrent la langue orale? Je leur réponds que cela peut se faire conjointement en respectant les spécificités de chaque langue pour pouvoir donner le maximum de chance aux enfants.
2: Mon prénom? Là, j'ai appelé Marguerite, M-A-R-G-U-E-R-I-T-E. Mais mon nom signé, c'est... C'est le signe d'une fleur, la Marguerite. Moi, je suis entendante. Et ma fille, aussi. Mais elle ne parle pas. Les médecins ne savent pas pourquoi. Moi, j'apprends la langue des signes. Donc j'apprends la langue des signes, la langue des signes française, pour lui apprendre à elle, pour lui donner la parole, pour qu'elle puisse parler à son tour.

0: Attention, tu fais le signe attention.
1: Pourquoi?
0: Pour les lampes. Attention aux lampes. Attention, oui, tu fais le signe attention, mais oui. Elle peut casser. T'as peur? Pour que tu fasses le signe que t'as peur. T'as peur du bruit, le son qui monte ton oreille? C'est vrai que ça fait un peu de bruit, parce que les ampoules, elles s'entrechoquent un peu. Ça te fait peur, ça? On n'est pas peur. Pipe et Prune, encore le livre. Oui, tu fais oui de la tête. Toi, t'adores les livres, hein. Tu sais que tu peux apprendre à lire, toi aussi, hein. C'est pas parce que tu dis parle pas avec ta voix que tu peux pas lire, hein. Tu vas écouter comme ça longtemps? Allez, on appuie. Tiens, on va faire toutes les lettres, regarde. O.
2: O, L, E, T, E.
0: C'est où le O, oui.
2: R, O,
0: oui.
2: O, F, N, F, K, K.
0: Alors, où est la lettre A?
2: A.
0: Très bien. Maintenant, T.
2: T.
0: Bravo.
2: T.
0: Où est la lettre L?
2: A.
3: G.
2: L. G. G. H.
3: A.
2: A.
1: Allô, bonjour, c'est Marguerite.
4: Moi, je m'appelle Petroni, je suis psychologue depuis 2020.
1: En deux mots, moi, j'ai une fille de 4 ans et demi qui est entendante, mais je pense qu'elle a eu une surdité temporaire rapidement. Donc, elle a un retard de développement, donc elle a plein de symptômes en général. Et en fait, quand je fais des recherches à travers différents rendez-vous médicaux, etc., il y a pas mal de symptômes qui cochent les cases du syndrome de privation langagière. Et du coup, c'est comme ça que j'ai trouvé votre nom et que j'ai fait des recherches et que j'ai écouté la conférence, enfin une des conférences que vous aviez faites sur le sujet.
4: Actuellement, je fais une thèse en lien avec la surdité. Je me suis spécialisée en thérapie comportementale et cognitive. Alors déjà, pour comprendre c'est quoi le syndrome de privation langagière, il y a quelques mythes et croyances qu'il est important de déconstruire sur la surdité. Ce qu'il faut savoir, c'est que la plupart des sourds ne parlent pas la langue des signes. D'ailleurs, environ 95% des enfants sourds viennent de familles entendantes. Et bon, bah, ces familles, à la base, la langue des signes, elles ne la parlent pas. Parce que bon, voilà, ça tombe un peu sur n'importe qui. Et généralement, quand on diagnostique une surdité, la prise en charge qui est proposée, qui est conseillée pour les parents, très souvent, c'est orienté sur un appareillage et de l'orthophonie. Donc, on est beaucoup plus sur une approche de rééduquer la parole, essayer de faire en sorte que l'enfant apprenne à parler comme un entendant, donc à parler avec sa voix, avec ses cordes vocales, avec sa bouche. Ça fait que les enfants, que ce soit au sein de leur famille ou au niveau des professionnels, ne sont jamais exposés à un bain langagier, on va dire, complet, exhaustif, qui leur permettre de développer toutes les facultés langagières comme un enfant entendant, voilà. Mais ça ne s'arrête pas uniquement à la question du langage, puisque en fait, le langage s'apprend dans des situations d'interaction sociale. Voilà, on explique comment on fait la recette de mamie pour faire le gâteau, on explique toutes ces choses-là. Et bien, en fait, les enfants sourds sont privés de toutes ces explications-là, sont privés de tous ces échanges-là, y compris des échanges très informels où je pense par exemple aux situations de repas de famille. En fait, dans les situations de repas de famille où il se passe plein de choses, il y a beaucoup d'échanges, on se raconte notre journée, notre semaine. Ces échanges-là sont extrêmement importants pour développer alors les facultés langagières, le vocabulaire, mais aussi en fait des compétences sociales, en fait, de qu'est-ce que je peux dire, sur quel ton, comment je peux en parler, à qui je peux en parler. Et bien tout ça, en fait, les enfants n'y ont pas accès.
5: Et en plus, moi je joue avec, mais sans un vélo. On fait comme des chevaux, tu vois.
6: Ouais,
5: je sais plus à quelle occasion, à un moment, je suis retournée, je suis
6: un peu.
5: Et tous les pieds, c'était parfait.
4: En fait, ça s'installe effectivement dans les premières années de vie, soit parce qu'on tarde à poser un diagnostic de surdité, soit parce qu'on tarde à donner la langue des signes, ou voilà, on tarde à donner en fait une langue pour pouvoir s'exprimer à la personne. Donc en fait, ça va affecter pas uniquement la question du langage, mais aussi tout ce qui va toucher au raisonnement, à la culture générale, et donc à l'autonomie, au savoir-vivre dans la société. Ça fait des personnes qui peuvent rester assez handicapées le restant de leur vie, parce qu'ils n'ont jamais eu cette langue pour pouvoir fonctionner, interagir, comprendre, raisonner. Plus on attend, plus il y aura un déficit. Ça ne veut pas dire qu'on ne peut rien faire chez les personnes adultes. Hein. Il y a toujours un travail de rééducation qui est possible. Mais on n'arrivera peut-être pas à ce qu'on aurait pu avoir si, d'entrée de jeu, on avait donné tout de suite une langue à cette personne quand elle était enfant.
1: Tu m'avais dit que toi, tu avais eu un moment dans ta vie où tu n'avais pas parlé. Je me rappelle de ça maintenant.
4: Ouais, j'étais mutique sélective. Ouais.
1: Qu'est-ce que ça fait de ne pas parler? Je me pose la question, est-ce que quand on parle pas et qu'on entend, puisque c'était ton cas à ce moment-là, ouais. Qu'est-ce qui se passe, même si c'est sûrement différent dans la tête de chacun et de chacune?
4: Pour moi, c'était quand même très très frustrant de ne pas pouvoir parler. Bon, déjà, moi, je crois que ma première difficulté, c'était que je ne savais pas pourquoi je n'arrivais pas à parler. Et bien sûr, les gens se posent la question, mais pourquoi tu ne parles pas?
1: Enfin, je pense forcément à mon enfant et ça résonne avec beaucoup de choses. J'ai l'impression qu'il y a une chose à faire au final, c'est donner les moyens de pouvoir communiquer à la personne qui a ce syndrome.
4: Oui, il faut lui donner une langue, mais c'est dur de donner une langue en fait. c'est un gros travail. Il faudrait que l'ensemble des adultes qui entourent cette personne maîtrisent absolument parfaitement la langue des signes, ce qui n'est pas le cas.
1: Oui. Moi, j'ai commencé quelques signes comme ça, un peu avec les bébés signes, en disant « Ah bah tiens, pourquoi pas, allez, j'essaye tout, de toute façon, j'ai un peu essayé 1000 trucs. Oui. » Et ça a pris et j'ai continué.
4: On peut tout à fait élever son enfant dans la langue des signes, et on lui donne en quantité suffisante, en qualité suffisante et suffisamment tôt, il peut se développer très très bien dans la langue des signes, même s'il ne rentre pas dans l'oral, c'est pas grave. Oui. S'il a une langue pour penser, c'est l'essentiel.
0: On discute ? Je vais traduire tout ce que tu dis, d'accord?
3: Toi, tu signes, et moi, je dis avec ma voix.
0: Tu sais, je vais te raconter, Olive. Quand tu étais petite, tu parlais pas du tout. Tu signais pas du tout. Qu'est-ce qu'il y a à ton ventre? T'as mal au ventre?
6: Ah!
0: Ah mince! L'hôpital?
6: Ah!
0: Oh, c'est pas la peine, non? Là, ça a l'air d'aller, quand même.
6: Ah!
0: Ouais.
7: Communiquer, c'est être capable de faire une demande, c'est être capable de faire un choix, c'est être capable de poser une question et de répondre à cette question-là, c'est être capable de rentrer dans des routines conversationnelles, être capable de faire des commentaires et même de faire des blagues ou de mentir, par exemple, c'est des choses qu'on peut entraîner en orthophonie, hein, donc vraiment développer toutes ces fonctions de communication-là pour être inclus dans la société, finalement, c'est des choses qui sont essentielles.
0: Olive, j'aimerais te dire, toi, tu parles avec les signes, la langue des signes, et un peu, tu essayes avec ta voix.
6: Gare,
0: voilà, tu sais dire gare. Et moi, tu sais, je te dis, on peut parler, on peut discuter avec la voix, avec les signes. C'est comme tu veux, comme tu peux. Alors, je traduis ce que tu dis. Je veux lire le loup qui avait perdu sa langue.
6: Ah.
0: Tu vas vraiment danser dans l'escalier, là, toute seule?
1: Escalier.
0: Tu fais le signe, je veux pas.
1: Je veux pas.
0: Mais t'es en train de le faire, là. Oup, oup, oup, attention. Tu veux aller dans ta chambre?
1: Aller dans la chambre.
0: Tu fais toute seule et puis je t'aide.
1: Toute seule. Aide. Je veux pas.
0: Tu veux pas d'aide?
1: Les bras.
0: Tu veux pas quoi? Tu veux pas les bras?
1: Je veux.
0: Tu veux les bras.
1: J'aime, je t'aime,
0: à l'intérieur, à l'instant, j'en ai marre,
1: avion, algue, ballon, allée, banane, arbre, bateau, avion, assiette, ananas, c'est bien, au revoir, arbre, avion, jurine, ballon, arbre, banane, sapato, caca,
8: beau, El español es un idioma que aprendí desde pequeña.
9: Si solo francés y parlo italiano, aunque no soy posible.
10: Ana, francés, italiano,
11: moi, j'aimerais bien qu'un jour on puisse apprendre la langue des signes à l'école comme on apprend l'anglais ou l'espagnol.
12: Il existe de nombreuses langues pour que les humains échangent ensemble, mais encore faut-il parler la même langue, non ?
10: Sinon, ça sert à quoi de vivre ensemble? Pour Olive et pour les autres, j'apprends la langue des signes. Pour Olive et pour les autres, j'aimerais vous demander, à vous toutes et tous, d'y penser aussi. Pour Olive et pour les autres, réfléchissons à comment être à l'écoute de chacun et de chacune dans sa diversité, pour s'enrichir et pour s'inclure les uns, les unes, les autres. Et là, je viens de vous dire merci, mais en langue des signes.
13: Ah !
14: Tu trouves ça beau, la belle musique ?
15: Parler quand même est une création sonore réalisée par Marguerite Fouletier. Merci à Olive, Johan, Madeleine, Brune. Merci à Bernie, Marie-Jo, Anne-Sophie et Julie pour la langue des signes. Merci à Fonurgia Nova, Marc-Antoine, Erika, Joséphine, Solène, Delphine, Isabelle de la résidence de création sonore. Merci à vous. Par souci d'accessibilité, il existe une retranscription écrite et bientôt une version signée en langue des signes française. Évidemment.
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0: Et à ce moment-là, qu'est-ce que vous avez fait?
1: Nada.
0: Je m'en souviens plus.
2: Antonin,
0: vraiment?
2: Non. Non. Non.
0: Elle-même.
2: Vous, vous avez dit que vous avez dit
0: il avait un pantalon long et un pull au pervers. Sa voiture, rose.
2: C'est pas pratique.

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Un petit peu comme... 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

0: Quelque trajet que ce soit, c'est ça finit par accrocher.
1: Il taille.
0: Même si
1: la mémoire.
0: La surface est suffisamment lisse.
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0: Spazzato via!
1: Se le glisser, se le laisser glisser. Sur cette. Sur. 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Tu pourrais te laisser glisser sur ça. 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
0: glisse. On pourrait presque le danser.
1: Ouais.
0: La peur. On pourrait.
2: T'en faire un.
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0: quand on fait la musique traditionnelle, on ne fait pas de la musique du passé, on fait de la musique du futur, puisque la tradition ne s'interrompt pas et qu'elle va se retrouver ailleurs.
1: Je pense qu'elle sera cosmopolite, la musique du futur. La musique est en train de devenir métisse en fait là.
2: C'est un poids. C'est vraiment un poids. D'ailleurs, on dit le poids des traditions.
3: Les paroles. Je reflète ce qu'on m'a transmis.
2: C'est un poids.

0: La tradition, c'est les gens.
1: Les paroles.

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0: virgule. Virgule. Point. Point virgule.
1: Point virgule.
0: Pardon.
2: Pardon. Je reprends.
0: Deux. Ouvrez les guillemets. Fermez les guillemets. Point. À la ligne.

0: Point.
1: Point d'interrogation.

Ouvrez la parenthèse. Fermez la parenthèse.

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4: Pas mal, hein? Alors, évidemment, pour avoir un bon son de gospel de sourdine comme ça, hein, je vais fort te donner un truc, hein. Mais, hein, tu dois jouer avec ton doigt dans la trompette. Tu savais pas ça, hein?

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0: au nom de tous les animateurs, techniciens, reporters, délégués, collaborateurs et supporters, je vous remercie de nous avoir tenu compagnie cette soir, ce soir.
1: J'espère que le programme vous nous donne entière satisfaction.
0: Et que nous aurons le plaisir de vous retrouver en bonne forme. En bonne forme.